0: Gingê, c'est bon.
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0: And all those mamsellies, c'est
1: bon. 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
0: In fact, you'd be surprised how much good stuff there is around here, Frank.
1: C'est bon.